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1: 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Les ordres inspectés, les journées bien soleillées aussi. En pouvant avec la température plus haute de 29 degrés centigrades, plus bas 24 degrés centigrades. Direction du vent sud-est avec vitesse 20 à 60 km par heure qui peut faire l'homme mauvais. 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

bonjour à tous et bienvenue à l'écoute de notre résumé de l'information de ce matin présentée par Rita Joubert-Lawen. L'unité de contrôle des marchés publics fait le point sur l'évaluation MAPS du système de passation des marchés publics aux Seychelles. Lancée en avril, cette évaluation vise à identifier les points forts, les faiblesses et les améliorations nécessaires. La directrice de l'unité, Annie Dugas, souligne l'importance de la participation du public à travers un sondage actuellement en cours. L'école primaire de Baie-Sainte-Anne à Pralin dispose désormais de sa propre installation hydroponique. Cette nouvelle structure permet aux élèves de cultiver des herbes aromatiques et des légumes en utilisant de l'eau sans avoir recours à la terre. Elle peut produire

jusqu'à 120 têtes de laitue par mois. L'installation a été offerte par le fondateur de la société tchèque, Lyndon Green, en collaboration avec Seaweed Seychelles. Elle a été officiellement inaugurée hier par le ministre de la Pêche, de l'Agriculture et de l'Économie bleue, Wallace Cosgrove. Place maintenant à l'international, le projet israélien de construction de 1200 logements dans les colonies de Cisjordanie occupées a suscité des vives condamnations de la part du Royaume-Uni, de la France, de l'Allemagne, de l'Italie et du Canada. Ces pays ont qualifié ce projet d'inacceptable et ont exhorté Israël à y renoncer. L'ONU a également averti que la construction dans la zone E1 risquait de diviser la Cisjordanie et de compromettre les espoirs de voir naître un État palestinien viable. Et finalement, le phénomène El Niño actuellement en développement dans le Pacifique pourrait être l'un des plus intenses jamais enregistrés selon le Met Office britannique. Cette forte intensité pourrait faire de 2027 l'année la plus chaude jamais enregistrée, en aggravant l'effet du changement climatique d'origine humaine. Dans certaines régions du Pacifique, la température de la mer dépasse déjà de plus de 2 degrés à la normale et pourrait franchir les 3 degrés cette année. El Niño pourrait également provoquer des conditions météorologiques extrêmes dans plusieurs régions du monde, avec notamment des pluies plus importantes et des tempêtes. Et ben voilà, on est arrivé à la fin de ce résumé. Je vous remercie de votre écoute et bon week-end à toutes et à tous.

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Pendant deux heures, nous fêtons la grande famille de la chanson francophone dans tous ses états, tous les styles de musique, des artistes de tous les continents, de toutes les îles francophones pour un moment unique de partage. Un vendredi soir tout en rythme et en émotion, fermez les yeux, montez le son, laissez la magie opérer. Bienvenue au paradis des voix francophones.

Cela dure un peu plus de 4 minutes, mais on ne s'en lasse pas. D'Adieu et Taiki en duo, Épouse-moi. Il y a aussi des mélodies qui traversent le temps, les océans. Et celle qui arrive fait partie de notre patrimoine de cœur, je dirais. On ravive les souvenirs dans Fréquence Paradis avec Soleil Noir, chanté à l'origine par Barbara, mais interprété ce soir par Lady Gatica et Mam, un duo féminin pour ce classique francophone.

Summer in Paris, comme on était à Paris, la nuit, Cam pour la musique et la franco-indonésienne Anggun pour cette voix extraordinaire. La musique adoucit les mœurs, mais ce soir il est aussi là pour vous garder bien éveillé. Un petit rappel de sécurité si vous nous écoutez sur la route. Le danger, la fatigue au volant reste une cause majeure d'accident. Le signal, picotement des yeux, bâillements répétés qui rendent nécessaire une pause. Mais heureusement, Fréquence Paradis est là pour vous donner un coup de fouet. Montez le son, le prochain titre arrive pour recharger vos batteries et vous tenir éveillé jusqu'à destination.

entre deux notes de musique, un petit point sur le ciel séchillois et nos ressources. Malgré les quelques petites pluies de ces derniers jours, le temps est resté globalement sec sur l'archipel. Les coupures, les restrictions d'eau imposées par la PUC nous le rappellent. La vigilance reste de mise. Les bons réflexes pour l'eau, la situation c'est que les quelques pluies de la semaine ne suffisent pas à remplir nos rivières. Le geste citoyen, chaque goutte compte. Évitons le gaspillage au quotidien. La priorité, on remet à plus tard le lavage des voitures ou l'arrosage intensif. Préservons notre belle nature tout en restant musique.

Comme chaque vendredi dans Fréquence Paradis, place à notre rendez-vous face à face, deux versions, un seul titre. Ce soir, on redécouvre le joyau de la pop belge, Sensualité, sorti par Axel Red en 1993, eh oui. Et juste après l'original, préparez-vous à frissonner avec la relecture de Julien Doré. Donc deux époques, deux ambiances, mais une même douceur pour votre nuit tropicale. On commence tout de suite avec Axel Red, Julien Doré, juste après.

Le temps passe vite quand on est bien ensemble et nous arrivons déjà à la fin de notre première heure sur Paradise FM. Dans Fréquence Paradis, 21h, nous allons basculer directement dans la deuxième heure de Fréquence Paradis, le programme encore plus de découvertes et de pépites francophones, de la musique non-stop pour vous accompagner jusqu'à 22h. Mais avant de franchir le cap de 21h, voici le tout dernier morceau de cette première partie.

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Il est 21h05, bienvenue dans la deuxième heure de Fréquence Paradis sur Paradise FM. Nous sommes ensemble jusqu'à 22h pour faire vibrer la musique francophone. Le rythme s'accélère pour cette deuxième partie.

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1: 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Que vous soyez déjà sur la route ou confortablement installé chez vous, laissez-vous guider par cette invitation magnétique. C'est Barbara Obsommer dans Fréquence Paradis qui prend les commandes de votre nuit tropicale. Je sors ce soir.

Fréquence Paradis va basculer dans une pop internationale teintée d'une touche de poésie francophone quand la star mondiale Dua Lipa invite le Belge Pierre de Mer. Les frontières s'effacent, le voyage devient magique. C'est le rythme idéal pour caler sa vitesse de croisière et se laisser bercer par l'élégance de la voix qui s'entremêle. Ouvrez grand les fenêtres de votre esprit. Voici These Walls.

Plus de doute, le week-end est officiellement lancé sur Paradise FM dans Fréquence Paradis. On oublie le rythme du travail pour adopter celui des sorties, de la détente. On déploie ses ailes pour s'envoler directement au cœur de la fête. Brancher les watts, c'est le grand retour d'un hymne générationnel totalement revisité. Attention les yeux et les oreilles, voici Superbus et Rory avec Butterfly.

Un petit coup d'œil par la fenêtre du studio de Paradise FM avant la prochaine chanson. Ce soir, le ciel joue à cache-cache avec quelques passages nuageux et de légères averses isolées. Demain, rassurez-vous, le soleil reprend ses droits avec de belles périodes d'éclaircies. Soyez prudents quand même, la lisée du sud-est souffle fort, entre 20 et 40 km à l'heure, avec des rafales qui peuvent grimper jusqu'à 60 km à l'heure. Du côté de l'océan, la mer reste agitée à forte, alors on reste vigilant au bord de l'eau. Allez, on se remet tout de suite à l'abri du vent et de la pluie avec notre musique dans Fréquence Paradis. C'est parti pour Disco en Égypte du collectif Bon Entendeur.

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La nuit est douce, la suite de Fréquence Paradis glisse lentement vers vous.

Encore 13 minutes avant 22h, Fréquence Paradis bascule dans la douceur pure d'un flow mélancolique, attique. C'est parler d'amour, de doute, de sentiments comme personne. Sa voix se pose sur le tempo lent de la nuit tropicale comme une confidence murmurée au creux de votre salon. Laissez-vous planer alors que la fin de soirée se fait de plus en plus intime sur Fréquence Paradis. On écoute Why de Attic.

Le jeu de la séduction continue en français. Cette fois, c'est une invitation à la danse et au frisson. Une voix scintillante, des synthés un peu rétro, un texte qui joue avec nos sens comme un vinyle qui tourne au cœur de la nuit. C'est Juliette Armanet qui prend les commandes dans Fréquence Paradis. Tu me plais.

lachen. Les aiguilles retournent et notre voyage touche à sa fin. Il est presque 22 heures. Les deux heures de Fréquence Paradis s'achèvent, mais les notes, les mots continuent de flotter dans notre nuit tropicale. Avant de rendre les clés de Paradise FM, je vous laisse avec un titre tellement évocateur pour une fin d'émission, une promesse pour la semaine prochaine, une confidence pour sceller notre rendez-vous. Philippe Campion renferme cette parenthèse. Je pars, mais je reste. 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

Et voilà, 22h, le rideau tombe sur ces 2 heures de musique francophone de Fréquence Paradis. Merci pour votre fidélité, vos bonnes ondes. Avant de se quitter, un petit rappel essentiel pour les automobilistes. La nuit demande toute notre vigilance à l'heure où les sagement pour arriver à bon port. Excellent week-end, prenez soin de vous, ne touchez plus à votre radio car sur Paradise FM, le son continue de couler 24 heures sur 24. Place aux platines et au rythme de la nuit, on passe en mode créole. Nous dans Mix, prends la suite. À vendredi prochain. Ciao.

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2: Encore tune in, le Paradise FM, nous dans le programme, nous dans le mix, avec DMC Extreme.

Et voilà tout, commencement, y'en a son finition. M'a dit un grand merci pour rester tuné avec nous là dans le programme New The Mix. Là, le Paradise FM, mon souhait tout un joli week-end par devant vous. Moi, Bill DM Sextube, jusqu'à la prochaine fois.

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